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1: Avec ce soir sur TF1, Koh-Lanta, sur France 2, secret de la science, ingénieur à la NASA où il travaille, Alan Pett, 24 ans, originaire de Seine-Saint-Denis et issu d'un milieu modeste, incarne secret de la science et tente de répondre à la question « Sommes-nous seuls dans l'univers ?» Le jeune scientifique part à la rencontre des astronomes de l'observatoire du Pic du Midi à près de 3000 mètres d'altitude au cœur de la chaîne des Pyrénées. Ces séquences dans les décors à couper le souffle font le lien entre les sujets tournés un peu partout dans le monde à la découverte du travail des scientifiques, à la recherche de traces de vie quelque part dans l'infini de l'univers. Le commentaire est dit quant à lui par le comédien Jean Reno. France 3, Alexandra L, Canal+, Sirat, M6, Arnaque, W9, on connaît la chanson, nouveau jeu présenté par Laurence Boccolini qui fait son grand retour en prime time hein, avec ce divertissement musical. Et pour cette première édition, place à une spéciale année 90, l'occasion de découvrir ou redécouvrir hein, les titres qui ont marqué toute une génération à travers des jeux à la fois surprenants et divertissants avec de nombreuses personnalités. TMC, Futuroscope, Sensations fortes et Monde aquatique, les défis du nouveau parc. Et enfin sur TFX, à contresens, voilà. Je vous laisse faire votre choix et par avance une excellente soirée devant votre télévision.
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2: Beaucoup de grisailles et des averses d'annoncer sur l'ensemble du territoire pour ce mardi, excepté dans le sud, en Occitanie ou sur la Côte d'Azur, avec un ciel partiellement voilé. Le vent pourra souffler en rafale jusqu'à 65 km/h sur le littoral et en ce qui concerne les températures, il fera entre 6 et 10 degrés le matin et dans l'après-midi, ça va monter jusqu'à 16 degrés à Reims, 18 degrés à Nantes. On annonce 23 à Lyon, 24 à Toulouse et jusqu'à 25 pour la maximale du côté de Perpignan.
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0: Ça a également permis d'éviter un autre projet criminel, selon le parquet de Marseille. Flavie Flamand maintient ses accusations de viol contre Patrick Bruel. Dans un entretien à Mediapart, l'animatrice nie fermement avoir entretenu la moindre relation avec le chanteur. Flavie Flamand a déposé plainte vendredi dernier. De son côté, Patrick Bruel nie en bloc et évoque une ancienne histoire consentie. Au total, le chanteur est visé par au moins 13 plaintes. L'ONU exige d'Israël des mesures immédiates pour empêcher un génocide à Gaza. Dans un rapport publié ce lundi, le Haut Commissariat aux droits de l'homme dénonce des violations flagrantes du droit international et évoque un nettoyage ethnique. L'ONU qualifie certaines actions de l'armée de crimes de guerre. Le rapport condamne également les exactions commises par le Hamas. Depuis le 7 octobre, l'offensive a fait plus de 72 000 morts. Au 80e jour de guerre au Moyen-Orient, Donald Trump annonce suspendre les frappes militaires contre l'Iran qu'il avait prévues ce mardi. Le président américain affirme avoir accédé à la demande des dirigeants du Qatar, d'Arabie Saoudite et des Émirats Arabes Unis. Il évoque des négociations sérieuses en cours. De son côté, Téhéran dit avoir répondu à une proposition américaine pour mettre fin au conflit. Enfin, du football et des sanctions. Après les incidents de la dernière journée de Ligue 1, la commission de discipline de la LFP ouvre une instruction contre le FC Nantes, dont les supporters ont provoqué l'arrêt définitif du match face à Toulouse. De son côté, Nice lui sera convoqué ce mercredi après les violences à l'Alliance Riviera. Les Aiglons risquent désormais le huis clos pour leur barrage décisif contre Saint-Etienne.
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1: Beaucoup de grisailles et des averses d'annoncer sur l'ensemble du territoire pour ce mardi, excepté dans le sud, en Occitanie ou sur la Côte d'Azur, avec un ciel partiellement voilé. Le vent pourra souffler en rafale jusqu'à 65 km/h sur le littoral, et en ce qui concerne les températures, il fera entre 6 et 10 degrés le matin, et dans l'après-midi, ça va monter jusqu'à 16 degrés à Reims, 18 degrés à Nantes. On annonce 23 à Lyon, 24 à Toulouse et jusqu'à 25 pour la maximale du côté de Perpignan.
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1: On parle de cet homme qui a créé une IA pour répondre à sa place aux réunions. C'est un développeur donc qui a créé cette intelligence artificielle qui assiste à ses réunions visio. Voilà, en fait, l'IA hoche la tête, l'IA prend des notes et puis dit parfois « très bon point hein ». Et personne ne s'est rendu compte de rien. Alors ce qui est inquiétant, c'est pas l'intelligence artificielle vraiment, c'est le fait qu'en réunion, ça suffit largement quoi.
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2: Bonjour à tous, l'horoscope de ce mardi 19 mai, on commence avec les béliers. Une très bonne journée dans l'ensemble et ça va durer. Les taureaux, n'ayez pas peur de franchir le cap professionnellement. Les gémeaux, prenez la vie du bon côté et surtout restez calmes. Les cancers, aujourd'hui, tout vous sourit, vous le méritez. Les lions, vous vous sentez de mieux en mieux dans votre peau. Les vierges, vous avez besoin d'être épaulés, surtout en couple. Les balances, de bonnes surprises financières vous attendent. Scorpion, vous avez bien le moral et ça va continuer ainsi. Les sagittaires, vous êtes comblés au travail et en amour, tout va bien. Les capricornes, une journée qui vous réserve d'agréables surprises. Les verseaux, profitez de toutes les occasions qui se présentent. Et puis les poissons, vous aimez donner sans compter et ça fait plaisir.
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0: 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Nous sommes le mardi 19 mai, le 139e jour de l'année. Aujourd'hui, on fête Yves, Célestin, Erwan et Yvonne. Discret et soucieux de son image, Yves a très peur du ridicule et déteste sentir mal à l'aise. L'anniversaire aujourd'hui de Sam Smith, le chanteur à 34 ans. 34 ans aussi pour le DJ Marshmello. Les 56 ans du personnage Barbapapa, qui a vu le jour, donc il y a 56 ans. 63 ans pour l'animatrice Sophie Davant. 78 ans pour la chanteuse Grace Jones. Et puis celui qui a fondé le groupe The Who et qui fait partie du classement des meilleurs guitaristes de tous les temps. Pete Townshend a aujourd'hui 81 ans. Bon anniversaire à vous aussi, peut-être né un 19 mai. 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
2: Beaucoup de grisailles et des averses d'annoncer sur l'ensemble du territoire pour ce mardi, excepté dans le sud, en Occitanie ou sur la Côte d'Azur, avec un ciel partiellement voilé. Le vent pourra souffler en rafale jusqu'à 65 km/h sur le littoral, et en ce qui concerne les températures, il fera entre 6 et 10 degrés le matin, et dans l'après-midi, ça va monter jusqu'à 16 degrés à Reims, 18 degrés à Nantes. On annonce 23 à Lyon, 24 à Toulouse et jusqu'à 25 pour la maximale du côté de Perpignan.
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2: Bonjour, un plan pour l'engrais à plusieurs centaines de millions d'euros devrait être validé aujourd'hui à Strasbourg par la Commission européenne. Un plan financé avec des fonds liés à la PAC pour venir en aide aux agriculteurs qui ont du mal à se fournir alors que depuis le début de la guerre au Moyen-Orient, le prix des engrais importés a augmenté de 70%. Après le piratage du site de Gîtes de France, la CNIL dévoile un bilan 2025 inquiétant. L'autorité annonce plus de 20 000 plaintes reçues et un montant record d'amende de 487 millions d'euros. Face à des violations de données de plus en plus massives, souvent liées à des piratages, le gendarme du numérique tape du poing sur la table et va consacrer la moitié de ses contrôles à la cybersécurité.

0: International et au Moyen-Orient, il souffle toujours le chaud et le froid. Donald Trump a déclaré qu'il renonce à des frappes qu'il devait mener ce mardi contre l'Iran. Le président américain affirme que des négociations sérieuses et positives sont en cours. Résultat, les prix du pétrole ont très légèrement baissé dans la nuit. Enfin, du sport et du football, et puis des sanctions qui vont tomber après les incidents de la 34e et dernière journée de Ligue 1. La commission de discipline de la LFP ouvre une instruction contre le FC Nantes avec les supporters qui ont provoqué l'arrêt des définitive du match face à Toulouse. Autre sanction avec Nice qui est convoquée demain après des violences à l'Alliance Riveram. Les Aiglons qui risquent désormais le huis clos pour leur barrage décisif contre Saint-Etienne.
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1: Beaucoup de grisailles et des averses d'annoncer sur l'ensemble du territoire pour ce mardi, excepté dans le sud, en Occitanie ou sur la Côte d'Azur, avec un ciel partiellement voilé. Le vent pourra souffler en rafale jusqu'à 65 km/h sur le littoral, et en ce qui concerne les températures, il fera entre 6 et 10 degrés le matin, et dans l'après-midi, ça va monter jusqu'à 16 degrés à Reims, 18 degrés à Nantes. On annonce 23 à Lyon, 24 à Toulouse et jusqu'à 25 pour la maximale du côté de Perpignan.
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2: Distributeur fou. Imaginez un distributeur automatique qui se met à cracher des dizaines de pièces de monnaie en pleine rue. Eh ben, c'est ce qui est arrivé la semaine dernière à Rotterdam aux Pays-Bas. En plein après-midi, l'appareil a été victime d'un bug et s'est donc délesté, seul d'une importante somme d'argent. Mais au lieu de se précipiter sur cette manne inattendue, eh bien, les passants n'ont touché à rien et ont alerté les autorités. Et alors, arrivés sur place, les policiers municipaux ont découvert des dizaines de pièces dans le bac du distributeur et ont pu récupérer le tout. En parallèle, l'entreprise gestionnaire de l'appareil a été contactée pour résoudre le problème. L'argent a pu être intégralement restitué, hein, sans préjudice pour la banque ou l'un des clients. Nos collègues ont reçu un signalement de citoyens attentifs et honnêtes concernant un distributeur automatique de billets qui constituait de distribuer des pièces en raison d'un dysfonctionnement, relatent les forces de l'ordre sur Instagram. Les policiers tiennent à souligner le comportement exemplaire des passants qui ne se sont pas rués sur les petites pièces. Bravo aux personnes qui ont signalé le problème. Pour leur honnêteté et leur vigilance, concluent les agents.
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1: Bonjour à tous, l'horoscope de ce mardi 19 mai, on commence avec les béliers. Une très bonne journée dans l'ensemble et ça va durer. Les taureaux, n'ayez pas peur de franchir le cap professionnellement. Les gémeaux, prenez la vie du bon côté et surtout restez calme. Les cancers, aujourd'hui tout vous sourit, vous le méritez. Les lions, vous vous sentez de mieux en mieux dans votre peau. Les vierges, vous avez besoin d'être épaulés, surtout en couple. Les balances, de bonnes surprises financières vous attendent. Scorpion, vous avez bien le moral et ça va continuer ainsi. Les sagittaires, vous êtes comblés au travail et en amour, tout va bien. Les capricornes, une journée qui vous réserve d'agréables surprises. Les verseaux, profitez de toutes les occasions qui se présentent. Et puis les poissons, vous aimez donner sans compter et ça fait plaisir.
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1: Bonjour à toutes et à tous, on débute avec du basket et Victor Wembanyama a été le grand artisan de la victoire des San Antonio Spurs en finale de la Conférence Ouest. La nuit dernière face à Oklahoma City, le Français a inscrit 41 points et pris 24 rebonds dès le premier match de cette finale permettant aux Spurs de s'imposer 122 à 115 après deux prolongations. La prochaine rencontre dans la nuit de mercredi à jeudi à 2h30 du matin heure française, la finale de Conférence Est oppose les New York Knicks aux Cleveland Cavaliers. En football, Neymar fera finalement partie du voyage à la Coupe du Monde aux États-Unis, au Canada et au Mexique avec la Selecao. Le sélectionneur Carlo Ancelotti a appelé l'ancien parisien dans la liste des 26 joueurs brésiliens qui iront au Mondial. Dans cette liste figure également le capitaine du PSG Marquinhos et l'attaquant du Real qui a fait les beaux jours de l'OL en cette deuxième partie de saison. Hendrick, auteur de 8 buts et 8 passes décisives en 21 matchs. Une série de départs dans les différents clubs en fin de saison. Le plus retentissant certainement sera à Manchester City où The Athletics annonce la fin de l'aventure de Pep Guardiola après 10 ans passés sur le banc des Citizens. Et même s'il ne devrait pas remporter le titre de champion après la victoire d'Arsenal 1-0 face à Burnley hier soir, Guardiola a ramené la Carabao Cup et la FA Cup à City cette saison. Il devrait être remplacé par l'ancien entraîneur de Chelsea Enzo Maresca. À l'OM, c'est Benjamin Pavard qui annonce son départ. Le latéral droit français a annoncé son départ sur Instagram alors qu'il est prêté par l'Inter. Et puis le Strasbourgeois Valentin Barco a annoncé son départ de Strasbourg alors qu'il est sous contrat jusqu'en 2029. Il pourrait y atterrir à Chelsea, club étalon de Blue & Co. auquel appartient Strasbourg. En cyclisme, on connaît désormais le parcours des championnats d'Europe qui se dérouleront du 2 au 7 octobre prochain en Slovénie. Une course de 196 km 300 avec une côte de 2 km à 10%. Tadej Pogacar sera évidemment présent chez lui. Et puis le Tour de France 2028 partira de Reims. C'est ce qui a été annoncé hier pour la 115e édition. Voilà, c'est la fin de ce flash. Très belle journée de sport.
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2: Beaucoup de grisailles et des averses d'annoncer sur l'ensemble du territoire pour ce mardi, excepté dans le sud, en Occitanie ou sur la Côte d'Azur, avec un ciel partiellement voilé. Le vent pourra souffler en rafale jusqu'à 65 km/h sur le littoral et en ce qui concerne les températures, il fera entre 6 et 10 degrés le matin et dans l'après-midi, ça va monter jusqu'à 16 degrés à Reims, 18 degrés à Nantes. On annonce 23 à Lyon, 24 à Toulouse et jusqu'à 25 pour la maximale du côté de Perpignan.
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2: Bonjour, le projet de loi d'urgence agricole réponse du gouvernement à la colère du secteur l'hiver dernier sera examiné à partir d'aujourd'hui à l'Assemblée nationale. Les débats s'annoncent tendus autour des questions du stockage de l'eau, des pesticides ou bien encore de l'élevage. Et puis un plan engrais à plusieurs centaines de millions d'euros devrait être validé aujourd'hui à Strasbourg par la Commission européenne pour aider les agriculteurs qui ont du mal à se fournir depuis la guerre au Moyen-Orient et le blocage du détroit d'Ormuz. Après le piratage du site de Gîtes de France, la CNIL a dévoilé son bilan 2025 et annonce un nombre de violations de données records en 2025. Les fuites se sont multipliées ces derniers mois et la tendance s'accélère encore en 2026. L'administration publique, la santé, les activités financières et d'assurance sont particulièrement visées. Pas facile d'obtenir un rendez-vous médical. Selon une étude d'Octolib et de la Fondation Jean Jaurès publiée ce mardi, la cardiologie et la dermatologie affichent les délais les plus longs. Comptez 42 jours d'attente pour un cardiologue et 32 jours pour un dermatologue. Flavie Flamand maintient ses accusations de viol contre Patrick Bruel. L'animatrice nie fermement avoir entretenu la moindre relation avec le chanteur. De son côté, Patrick Bruel, visé par au moins 13 plaintes, nie tout en bloc. Colère dans les écoles parisiennes ce mardi. Près de la moitié des établissements de la capitale sont touchés par une grève des animateurs périscolaires. L'intersyndicale dénonce une explosion des suspensions arbitraires et un climat de suspicion depuis le lancement du plan municipal contre les

0: arrache le premier match face au Thunder d'Oklahoma City après deux prolongations 122-115.
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1: Beaucoup de grisailles et des averses d'annoncer sur l'ensemble du territoire pour ce mardi, excepté dans le sud, en Occitanie ou sur la côte d'Azur, avec un ciel partiellement voilé. Le vent pourra souffler en rafale jusqu'à 65 km/h sur le littoral, et en ce qui concerne les températures, il fera entre 6 et 10 degrés le matin, et dans l'après-midi, ça va monter jusqu'à 16 degrés à Reims, 18 degrés à Nantes. On annonce 23 à Lyon, 24 à Toulouse et jusqu'à 25 pour la maximale du côté de Perpignan.
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2: Bonjour à tous, l'horoscope de ce mardi 19 mai, on commence avec les béliers. Une très bonne journée dans l'ensemble et ça va durer. Les taureaux, n'ayez pas peur de franchir le cap professionnellement. Les gémeaux, prenez la vie du bon côté et surtout restez calmes. Les cancers, aujourd'hui, tout vous sourit, vous le méritez. Les lions, vous vous sentez de mieux en mieux dans votre peau. Les vierges, vous avez besoin d'être épaulés, surtout en couple. Les balances, de bonnes surprises financières vous attendent. Scorpion, vous avez bien le moral et ça va continuer ainsi. Les sagittaires, vous êtes comblés au travail et en amour, tout va bien. Les capricornes, une journée qui vous réserve d'agréables surprises. Les verseaux, profitez de toutes les occasions qui se présentent. Et puis les poissons, vous aimez donner sans compter et ça fait plaisir.

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1: Le géant Instagram a lancé une opération de nettoyage sans précédent. La plateforme a décidé de supprimer les comptes inactifs, les faux profils et les bots. Alors ça a provoqué l'évaporation immédiate de millions de comptes à travers le monde et donc 2 millions de followers pour plusieurs stars. Les chiffres sont tout simplement vertigineux. Kylie Jenner, environ 15 millions d'abonnés disparus en une nuit. Cristiano Ronaldo, une perte estimée entre 8 et 15 millions de followers. Ariana Grande et BTS, environ 7 millions de comptes supprimés pour chacun. Pareil pour Lionel Messi ou encore Taylor Swift. Et derrière cette opération se cache une nouvelle politique de sécurité déployée par Meta, le groupe de Mark Zuckerberg. Utilise désormais des modèles d'IA ultra perfectionnés capables de détecter les comportements inauthentiques coordonnés.
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2: Beaucoup de grisailles et des averses d'annoncer sur l'ensemble du territoire pour ce mardi, excepté dans le sud, en Occitanie ou sur la Côte d'Azur, avec un ciel partiellement voilé. Le vent pourra souffler en rafale jusqu'à 65 km/h sur le littoral, et en ce qui concerne les températures, il fera entre 6 et 10 degrés le matin, et dans l'après-midi, ça va monter jusqu'à 16 degrés à Reims, 18 degrés à Nantes, on annonce 23 à Lyon, 24 à Toulouse et jusqu'à 25 pour la maximale du côté de Perpignan.
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1: Bonjour, le projet de loi d'urgence agricole qui doit répondre à la colère du secteur l'hiver dernier, examiné à partir de ce mardi à l'Assemblée nationale. Parallèlement, un plan engrais à plusieurs centaines de millions d'euros devrait être validé aujourd'hui à Strasbourg pour aider les agriculteurs qui ont du mal à se fournir depuis la guerre au Moyen-Orient et le blocage du détroit d'Ormuz. Après le piratage du site de Gîtes de France, la CNIL dévoile son bilan et annonce un nombre de violations de données record en 2025, une tendance qui s'accélère en 2026. L'administration publique, la santé, la finance et les assurances sont particulièrement touchées. Pas facile d'obtenir un rendez-vous médical. Selon une étude d'Octolib et de la Fondation Jean Jaurès publiée ce mardi, la cardiologie et la dermatologie affichent les délais les plus longs. 42 jours pour un cardiologue et 32 jours pour un dermatologue. Colère dans les écoles parisiennes ce mardi. Près de la moitié des établissements de la capitale sont touchés par une grève des animateurs périscolaires. L'intersyndicale dénonce une explosion des suspensions arbitraires et un climat de suspicion depuis le lancement du plan municipal contre les agressions sexuelles. Le maire de Paris, Emmanuel Grégoire, défend la nécessité de ces mesures. Des aides pour le carburant, mais pas pour tout le monde. Le Premier ministre Sébastien Lecornu présentera jeudi un dispositif pour soutenir les Français modestes et les secteurs d'activité les plus exposés uniquement pour le mois de juin. La ministre Maude Bréjon a confirmé ce choix pour limiter les dépenses publiques et s'adapter à la situation volatile au Moyen-Orient. Et puis justement, nouveau revirement de situation, Donald Trump, le président américain, renonce à ses frappes qu'il devait mener ce mardi contre l'Iran. Il annonce désormais que des négociations sérieuses et positives sont en cours. Suite à ces annonces, le prix du pétrole a légèrement baissé dans la nuit. Du football et des sanctions. Après les incidents de la dernière journée de Ligue 1, la commission de discipline de la LFP ouvre une instruction contre le FC Nantes, dont les supporters ont provoqué l'arrêt du match face à Toulouse. Nice sera de son côté convoqué demain après des violences à l'Alliance Riviera et risque le huis clos pour son barrage contre Saint-Etienne. Enfin du basket, pour terminer avec Victor Wembanyama et les Spurs qui arrachent le premier match

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1: Beaucoup de grisailles et des averses d'annoncer sur l'ensemble du territoire pour ce mardi, excepté dans le sud, en Occitanie ou sur la Côte d'Azur, avec un ciel partiellement voilé. Le vent pourra souffler en rafale jusqu'à 65 km/h sur le littoral, et en ce qui concerne les températures, il fera entre 6 et 10 degrés le matin, et dans l'après-midi, ça va monter jusqu'à 16 degrés à Reims, 18 degrés à Nantes. On annonce 23 à Lyon, 24 à Toulouse et jusqu'à 25 pour la maximale du côté de Perpignan.
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1: Bonjour à toutes et à tous, on débute avec du basket et Victor Wembanyama a été le grand artisan de la victoire des San Antonio Spurs en finale de la Conférence Ouest. La nuit dernière face à Oklahoma City, le Français a inscrit 41 points et pris 24 rebonds dès le premier match de cette finale permettant aux Spurs de s'imposer 122 à 115 après deux prolongations. La prochaine rencontre dans la nuit de mercredi à jeudi à 2h30 du matin heure française, la finale de Conférence Est oppose les New York Knicks aux Cleveland Cavaliers. En football, Neymar fera finalement partie du voyage à la Coupe du Monde aux États-Unis, au Canada et au Mexique avec la Selecao. Le sélectionneur Carlo Ancelotti a appelé l'ancien parisien dans la liste des 26 joueurs brésiliens qui iront au Mondial. Dans cette liste figure également le capitaine du PSG Marquinhos et l'attaquant du Real qui a fait les beaux jours de l'OL en cette deuxième partie de saison. Hendrick, auteur de 8 buts et 8 passes décisives en 21 matchs. Une série de départs dans les différents clubs en fin de saison. Le plus retentissant certainement sera à Manchester City où The Athletics annonce la fin de l'aventure de Pep Guardiola après 10 ans passés sur le banc des Citizens. Et même s'il ne devait pas remporter le titre de champion après la victoire d'Arsenal 1-0 face à Burnley hier soir, Guardiola a ramené la Carabao Cup et la FA Cup à City cette saison. Il devrait être remplacé par l'ancien entraîneur de Chelsea Enzo Maresca. À l'OM, c'est Benjamin Pavard qui annonce son départ. Le latéral droit français a annoncé son départ sur Instagram alors qu'il est prêté par l'Inter. Et puis le Strasbourgeois Valentin Barco a annoncé son départ de Strasbourg alors qu'il est sous contrat jusqu'en 2029. Il pourrait y atterrir à Chelsea, club étalon de Blue & Co auquel appartient Strasbourg. En cyclisme, on connaît désormais le parcours des championnats d'Europe qui se dérouleront du 2 au 7 octobre prochain en Slovénie. Une course de 196 km 300 avec une côte de 2 km à 10%. Tadej Pogacar sera évidemment présent chez lui. Et puis le Tour de France 2028 partira de Reims. C'est ce qui a été annoncé hier pour la 115e édition. Voilà, c'est la fin de ce flash. Très belle journée de sport.
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1: Bonjour à tous, l'horoscope de ce mardi 19 mai, on commence avec les béliers. Une très bonne journée dans l'ensemble et ça va durer. Les taureaux, n'ayez pas peur de franchir le cap professionnellement. Les gémeaux, prenez la vie du bon côté et surtout restez calmes. Les cancers, aujourd'hui, tout vous sourit, vous le méritez. Les lions, vous vous sentez de mieux en mieux dans votre peau. Les vierges, vous avez besoin d'être épaulés, surtout en couple. Les balances, de bonnes surprises financières vous attendent. Scorpion, vous avez bien le moral et ça va continuer ainsi. Les sagittaires, vous êtes comblés au travail et en amour, tout va bien. Les capricornes, une journée qui vous réserve d'agréables surprises. Les verseaux, profitez de toutes les occasions qui se présentent. Et puis les poissons, vous aimez donner sans compter et ça fait plaisir.
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1: Bonjour à tous. Un accord clé avec les États-Unis se joue aujourd'hui. Le Parlement européen tentera de ratifier l'accord commercial UE-États-Unis ce soir à Strasbourg. Donald Trump met la pression et menace de surtaxer les voitures européennes. L'objectif est de clore ce feuilleton avant la date du 4 juillet donnée par Donald Trump. En France, les députés examinent aujourd'hui le projet de loi d'urgence agricole voulu par le gouvernement. Stockage de l'eau, pesticides, élevage ou revenus, le texte veut répondre à la colère du secteur. Le vote final est annoncé début juin après des débats très tendus. La CNIL renforce contrôle et sanctions après un record de violations de données en France. Plus de 6000 fuites ont été déclarées en 2025, surtout dans le public et la santé. Les piratages impliquaient souvent des prestataires jugés trop fragiles. Les étrangers illégaux dans des centres de rétention administrative ont doublé en 5 ans selon un rapport des associations à la veille d'un texte examiné par le Sénat pour rallonger cette durée. En 2025, il y avait 16 467 personnes passées dans les 22 CRA de France. Ils y restent en moyenne 33 jours contre seulement 17 en 2020. À Lyon, 3 personnes ont été blessées par balle, dont 2 grièvement dans le 8e arrondissement de Lyon hier soir. 2 personnes circulant à trottinette ont ouvert le feu avant de prendre la fuite. Elles sont activement recherchées. À l'international, avec 131 morts recensés, 730 cas suspectés, l'OMS s'inquiète de l'ampleur de l'épidémie du virus Ebola en République démocratique du Congo. L'organisation a déclenché une alerte sanitaire internationale, tandis que l'Agence sanitaire de l'Union africaine a déclaré hier soir une urgence de santé publique continentale. Sport et football, et Neymar dans la liste du Brésil pour la Coupe du Monde. L'ancien Parisien a été retenu par Carlo Ancelotti parmi les 26 joueurs appelés à disputer le mondial américain. Le Lyonnais Hendrick, prêté par le Real Madrid, fait lui aussi partie de cette liste. Rappelons que le mondial débutera le 11 juin.
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1: Beaucoup de grisailles et des averses d'annoncer sur l'ensemble du territoire pour ce mardi, excepté dans le sud, en Occitanie ou sur la Côte d'Azur, avec un ciel partiellement voilé. Le vent pourra souffler en rafale jusqu'à 65 km/h sur le littoral, et en ce qui concerne les températures, il fera entre 6 et 10 degrés le matin, et dans l'après-midi, ça va monter jusqu'à 16 degrés à Reims, 18 degrés à Nantes. On annonce 23 à Lyon, 24 à Toulouse et jusqu'à 25 pour la maximale du côté de Perpignan.
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1: Beaucoup de grisailles et des averses d'annoncer sur l'ensemble du territoire pour ce mardi, excepté dans le sud, en Occitanie ou sur la Côte d'Azur, avec un ciel partiellement voilé. Le vent pourra souffler en rafale jusqu'à 65 km/h sur le littoral, et en ce qui concerne les températures, il fera entre 6 et 10 degrés le matin, et dans l'après-midi, ça va monter jusqu'à 16 degrés à Reims, 18 degrés à Nantes. On annonce 23 à Lyon, 24 à Toulouse et jusqu'à 25 pour la maximale du côté de Perpignan.
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1: Bonjour à tous. Un accord clé avec les États-Unis se joue aujourd'hui. Le Parlement européen tentera de ratifier l'accord commercial UE-États-Unis ce soir à Strasbourg. Donald Trump met la pression. Il menace de surtaxer les voitures européennes. L'objectif est de clore ce feuilleton avant la date du 4 juillet donnée par Donald Trump. En France, les députés examinent aujourd'hui le projet de loi d'urgence agricole voulu par le gouvernement. Stockage de l'eau, pesticides, élevage ou revenus. Le texte veut répondre à la colère du secteur. Le vote final est annoncé début juin après des débats qui s'annoncent tendus. Les passagers du TGV Marseille à Lille ont passé la nuit dans leur train en pleine campagne après un accident mortel près de la gare de Mâcon-Lochée en Saône-et-Loire hier soir. Près de 8 trains ont été bloqués et certains ont dû faire demi-tour pour emprunter la ligne classique. À Lyon, 3 personnes ont été blessées par balle, dont 2 grièvement dans le 8e arrondissement de la ville. Hier soir, 2 personnes circulant à trottinette ont ouvert le feu avant de prendre la fuite. Elles sont activement recherchées. À quelques semaines du début des épreuves du bac édition 2026, le ministre de l'Éducation tenait une conférence de presse ce matin. L'occasion de revenir sur l'épreuve anticipée de mathématiques pour les élèves de première qui fait son apparition. Son but est d'évaluer le niveau des élèves dans l'optique de Parcoursup. Une vigilance accrue sera également accordée pour les épreuves afin d'éviter toute triche. L'an dernier, 1208 cas de fraude ont été recensés. À l'international, l'armée israélienne appelle une nouvelle fois sur X les habitants d'une douzaine de villes et villages du Liban à fuir avant de nouvelles frappes contre des membres du Hezbollah. Le directeur général de l'OMS s'est dit profondément préoccupé par l'ampleur et la rapidité de l'épidémie d'Ebola qui frappe la République démocratique du Congo. Le comité d'urgence de l'OMS doit être réuni dans la journée. Et puis sport et cyclisme, le Tour de France édition 2028 partira de Reims. La décision a été officialisée hier. Cette année, pour rappel, il débutera à Barcelone le 4 juillet.
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1: Bonjour à tous. Un accord clé avec les États-Unis se joue aujourd'hui. Le Parlement européen tentera de ratifier l'accord commercial UE-États-Unis ce soir à Strasbourg. Donald Trump met la pression. Il menace de surtaxer les voitures européennes. L'objectif est de clore ce feuilleton avant la date du 4 juillet donnée par Donald Trump. En France, les députés examinent aujourd'hui le projet de loi d'urgence agricole voulu par le gouvernement. Stockage de l'eau, pesticides, élevage ou revenus. Le texte veut répondre à la colère du secteur. Le vote final est annoncé début juin après des débats qui s'annoncent tendus. Les passagers du TGV Marseille à Lille ont passé la nuit dans leur train en pleine campagne après un accident mortel près de la gare de Mâcon-Lochée en Saône-et-Loire hier soir. Près de 8 trains ont été bloqués et certains ont dû faire demi-tour pour emprunter la ligne classique. À Lyon, 3 personnes ont été blessées par balle, dont 2 grièvement dans le 8e arrondissement de la ville. Hier soir, 2 personnes circulant à trottinette ont ouvert le feu avant de prendre la fuite. Elles sont activement recherchées. À quelques semaines du début des épreuves du bac édition 2026, le ministre de l'Éducation tenait une conférence de presse ce matin. L'occasion de revenir sur l'épreuve anticipée de mathématiques pour les élèves de première qui fait son apparition. Son but est d'évaluer le niveau des élèves dans l'optique de Parcoursup. Une vigilance accrue sera également accordée pour les épreuves afin d'éviter toute triche. L'an dernier, 1208 cas de fraude ont été recensés. À l'international, l'armée israélienne appelle une nouvelle fois sur X les habitants d'une douzaine de villes et villages du Liban à fuir avant de nouvelles frappes contre des membres du Hezbollah. Le directeur général de l'OMS s'est dit profondément préoccupé par l'ampleur et la rapidité de l'épidémie d'Ebola qui frappe la République démocratique du Congo. Le comité d'urgence de l'OMS doit être réuni dans la journée. Et puis sport et cyclisme, le Tour de France édition 2028 partira de Reims. La décision a été officialisée hier. Cette année, pour rappel, il débutera à Barcelone le 4 juillet.
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1: Bonjour à tous. Lors du conseil de planification écologique, Emmanuel Macron a regretté que l'écologie soit devenue une cible facile des extrêmes et a défendu des politiques fondées sur la science. Face au ralentissement de la baisse des émissions de CO2, il a appelé à relancer les efforts autour de l'électrification, de l'économie circulaire et de la lutte contre la désinformation climatique. De son côté, le ministre de l'économie Roland Lescure a affirmé que les prochaines aides du gouvernement seront ciblées sur les ménages les plus vulnérables à la veille des annonces sur des dispositifs d'urgence liés au carburant. Il estime que l'État ne doit pas aider tout le monde, mais prioritairement les travailleurs et ceux qui subissent le plus fortement la crise. À l'Assemblée nationale, Sébastien Lecornu avertit, lui, que les conflits hybrides comme les guerres plus directes risquent de se multiplier. Selon lui, cette situation révèle et accentue le coût immédiat des dépendances stratégiques. 6 milliards d'euros d'aide seront débloqués pour les hôpitaux d'ici 2036. Ce financement servira à soutenir la rénovation, la modernisation et la construction d'établissements de santé. Dans un contexte financier tendu et face à la hausse des coûts, ces crédits visent à renforcer l'investissement hospitalier. L'OMS a alerté sur la progression rapide de l'épidémie d'Ebola en République démocratique du Congo, avec 131 décès suspects et plus de 500 cas recensés. Face au risque régional, une urgence sanitaire internationale a été déclenchée. Le ministre de l'Éducation nationale, Édouard Geoffrey, souhaite instaurer un âge minimum pour se présenter au baccalauréat après l'inscription d'un candidat de moins de 10 ans pour cette année. Estimant qu'un examen de fin d'études secondaires exige une certaine maturité, il a lancé une expertise pour encadrer les candidatures libres tout en préservant les élèves à haut potentiel. Et enfin, en football, un retour qui fait du bruit. À 34 ans, Neymar a été sélectionné par Carlo Ancelotti pour participer à la Coupe du Monde avec le Brésil du 11 juin au 19 juillet prochain. Voilà pour l'essentiel de l'actualité. Je vous souhaite une excellente fin de journée avec nous.
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1: Pour ce mercredi, quelques précipitations sont attendues sur les Hauts-de-France avec des rafales de vent pouvant souffler jusqu'à 50 km/h. Partout ailleurs, on annonce entre éclaircies et grand soleil avec des températures qui remontent. Il fera entre 9 et 13 au plus bas dans la matinée, jusqu'à 18 l'après-midi à Amiens. Il fera 22 à Paris, 25 à Lyon, 26 à Marseille, jusqu'à 28 degrés à Perpignan pour la maximale.
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1: Bonsoir à tous. Donald Trump a affirmé que l'Iran disposerait de 2 à 3 jours avant une possible reprise des frappes américaines. Il a aussi indiqué que des partenaires du Golfe lui auraient demandé de privilégier la diplomatie. Les marchés s'inquiètent d'une hausse durable du pétrole, alimentée par les tensions entre les États-Unis et l'Iran, ainsi que le blocage du détroit d'Ormuz. Cette situation fait grimper les anticipations d'inflation et les taux obligataires, notamment aux États-Unis et en Europe. Le ministre de l'économie Roland Lescure affirme lui que les prochaines aides du gouvernement seront ciblées sur les ménages les plus vulnérables. Il estime que l'État ne doit pas aider tout le monde, mais prioritairement les travailleurs et ceux qui subissent le plus fortement la crise. À l'Assemblée nationale, Sébastien Lecornu a averti lui que les conflits hybrides comme les guerres plus directes risquaient de se multiplier. Selon lui, cette situation révèle et accentue le coût immédiat des dépendances stratégiques. 6 milliards d'euros d'aide seront débloqués pour les hôpitaux d'ici 2036. Ce financement servira à soutenir la rénovation, la modernisation et la construction d'établissements de santé. Et puis après un week-end plutôt frais, la France va connaître une forte hausse des températures dès jeudi avec un épisode de chaleur pour la saison. Jusqu'à 35 degrés sont attendus dans le sud-ouest et des records pourraient être battus. Justice à présent, l'avocate de Flavie Flamand a indiqué que plusieurs femmes l'avaient contactée afin de déposer de prochaines plaintes pour viol visant Patrick Bruel. Le chanteur conteste les accusations et reste présumé innocent. L'OMS a alerté sur la progression très rapide de l'épidémie d'Ebola en République démocratique du Congo, avec déjà 131 décès suspects et plus de 500 cas recensés. Et enfin du sport et du cyclisme, Filippo Ganna s'est imposé sur la 10e étape du Tour d'Italie. Et sur le contre-la-montre de 42 km, il a devancé Timon Arensman et Rémi Cavagna, et Oulalio reste en rose. Et voilà pour l'essentiel de l'actualité, je vous souhaite une excellente soirée, à notre écoute.
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1: Le géant Instagram a lancé une opération de nettoyage sans précédent. La plateforme a décidé de supprimer les comptes inactifs, les faux profils et les bots. Alors ça a provoqué l'évaporation immédiate de millions de comptes à travers le monde et donc 2 millions de followers pour plusieurs stars. Les chiffres sont tout simplement vertigineux. Kylie Jenner, environ 15 millions d'abonnés disparus en une nuit. Cristiano Ronaldo, une perte estimée entre 8 et 15 millions de followers. Ariana Grande et BTS, environ 7 millions de comptes supprimés pour chacun. Pareil pour Lionel Messi ou encore Taylor Swift. Et derrière cette opération se cache une nouvelle politique de sécurité déployée par Meta, le groupe de Mark Zuckerberg. Utilise désormais des modèles d'IA ultra perfectionnés capables de détecter les comportements inauthentiques coordonnés.
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1: Bonsoir à tous. Un juge d'instruction va enquêter sur l'ancien Premier ministre Édouard Philippe pour des soupçons de détournement de fonds publics, selon le parquet national financier. L'ouverture de cette information judiciaire a été confirmée aujourd'hui. Donald Trump lui affirme que l'Iran disposerait de 2 à 3 jours avant une possible reprise des frappes américaines. Il indique aussi que des partenaires du Golfe lui auraient demandé de privilégier la diplomatie. Retour en France, l'Assemblée nationale a adopté l'actualisation de la loi de programmation militaire, portant les dépenses à 436 milliards d'euros d'ici 2030, avec 36 milliards supplémentaires. Le texte renforce les capacités de défense et introduit de nouvelles mesures en cas de crise, ainsi qu'une réforme de la journée défense et citoyenneté. Le ministre de l'économie Roland Lescure a affirmé de son côté que les prochaines aides du gouvernement seront ciblées sur les ménages les plus vulnérables à la veille des annonces sur des dispositifs d'urgence liés au carburant. Une battue citoyenne aura lieu samedi pour retrouver Manon Relandeau, 31 ans, et disparue en Loire-Atlantique depuis le 3 avril dernier. Malgré d'intenses recherches, elle reste toujours introuvable. Son conjoint arrêté en Algérie avec leur enfant est suspecté dans une enquête pour meurtre et enlèvement. Justice. À présent, l'avocate de Flavie Flamand a indiqué que plusieurs femmes l'avaient contactée afin de déposer de prochaines plaintes pour viol visant Patrick Bruel. Le chanteur lui conteste les accusations et reste présumé innocent. À partir de jeudi, la France va connaître une forte hausse des températures avec jusqu'à 35 degrés attendus dans le sud-ouest et des records qui pourraient être battus. Et enfin du sport et du cyclisme, Filippo Ganna s'est imposé sur la 10e étape du Tour d'Italie en devançant Timon Arensman et Rémi Cavagna sur le contre-la-montre de 42 km et Oulalio lui conserve le maillot rose de leader avec 27 secondes d'avance sur Vingegaard. Voilà pour l'essentiel de l'actualité, je vous souhaite une excellente soirée à toutes et à tous, à notre écoute.
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